0: chose, s'il te plaît. Ce que tu veux.
1: Alors, vous deux êtes...
0: Oui.
1: Et vous avez déjà...
2: Non.
1: Mais bon, si je n'étais pas arrivé, vous auriez...
2: Bah tiens, non.
0: Je te jure qu'on n'avait vraiment pas envie que tu la prennes de cette façon. Et on comprendrait très bien que ça te fasse disjoncter.
1: Ah mais je ne disjoncte pas. Vous trouvez que j'ai l'air de disjoncter?
0: Non mais... Non, enfin, tu vois ce que je veux dire.
1: Attends. Si tous les deux vous êtes heureux ensemble, alors dans ce cas, je suis heureux pour vous. Et je vais bien.
3: T'es sûr?
1: Ah mais absolument. Je vais très bien. Oui, je vais super bien. Je comprends pas pourquoi ma voix vient de se casser et monte dans les aigus, parce que je vous assure, je vais bien. Je dirais pas jusqu'à dire que je n'ai pas été légèrement surpris. Oui, enfin, de vous voir tous les deux vous embrasser, c'est vrai que sur le moment, je me suis dit... Aaah! Mais, ben oui, maintenant que j'ai eu le temps de bien digérer ce que je viens de voir, que j'ai vu que vous vous aimez,
3: Ross.
1: Tout s'arrange finalement. Moi avec Charlie, toi et Rachel. Tiens, vous savez ce qu'on devrait faire?
0: Se calmer pour commencer.
1: Non, on devrait faire un dîner tous les quatre. On va faire ça demain soir et je ferai la cuisine.
2: Non, attends, tu crois pas que ça peut être un peu bizarre?
1: Bizarre? Mais qu'est-ce qu'il y a de bizarre? Oui, non, le seul truc bizarre, ce serait peut-être que l'un d'entre vous n'apprécie pas les plats mexicains parce que je vais faire des fajitas.
3: Je vois que tu as apporté un petit cadeau à Ross.
4: Ah non, en fait, ce sont des affaires que tu as oubliées chez moi.
2: Ah, merci.
4: Et toi, de ton côté, tu me rendras les miennes quand tu voudras.
2: Oui, de toute façon, j'ai rien jeté.
1: Oh, je savais bien que j'avais entendu parler de... Allez, bonsoir, Charlie. Bonsoir, Joey.
2: Bonsoir, Ross.
1: Et il va falloir que tu me présentes à ta nouvelle petite amie. Oh, mais je rigole. Je la connais, c'est Rachel, je la connais bien. Allez, je vous en prie, ne restez pas là, entrez.
0: On t'a apporté une bouteille de vin.
1: Oh, mais... Quelle charmante attention. Celle-là, faut que tu la gardes, hein. Et toi, qu'est-ce que tu m'as apporté, hein?
2: Non, en fait...
1: Oui, alors, une brosse à dents et de... Oh oui, un CD de Van Halen. Oh oui, ce sont des cadeaux très utiles.
4: Doros, je trouve que t'es un petit peu, disons...
1: Quoi? Bien? Ah ben oui, je le suis. Hein, tu l'es pas, toi. Hein, et toi. Vous voyez, tout le monde va très bien. Voilà.
2: Attends, t'aurais pas envie de te relâcher un peu? Tiens, si tu prenais un verre...
1: Oh, tu sais que c'est une fantastique idée. Je vais aller faire un pichet de margarita. Chica.
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